0: ses gestes.
1: C'est toi qui m'as nommé.
0: J'ai peine à te reconnaître. Tu étais blond.
1: Pour un film. Cette fois, ce n'est plus un film, c'est la vie. C'est la vie.
0: Tu étais mort.
1: Comme tout le monde.
0: Pourquoi reviens-tu par la mer?
1: Pourquoi? Toujours pourquoi? Vous cherchez trop à comprendre. C'est un grave défaut.
0: J'ai déjà entendu cette phrase.
1: Vous l'avez écrite.

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0: peuple qui est en espace d'un souffle éloigné. Alors, mon cher maman, vous saurez faire inlassablement la stratégie de la mort. On peut entendre sans peine la voix qui démontre ce que c'est l'entière source de l'inégalité.
1: Thank you.